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1: Les enfants et les égarés sont comme des feuilles. Et l'écran leur offre l'encre de la violence. À la recherche d'une identité, d'une vérité, de la frontière entre le clair et l'obscur.
2: L'image prend désormais le contrôle de la personnalité. La fiction devient réalité.

0: Bonjour maman.
1: Salut.
0: Comment il va le petit frère?
1: Oui, ça va. 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
1: Je sais pas. En tout cas, au prix des bouquins, je sais pas comment je vais faire.
0: Au fait, j'ai l'argent pour le gars.

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0: T'as une explication à me fournir?
1: Donnez une, oui.
0: Non, je t'écoute.
1: Une firme s'intéresse à l'établissement de Raider et c'est moi qui en suis le représentant. Or, il se trouve qu'il demande beaucoup trop. Selon mon client, la vue d'une telle quantité d'argent liquide serait à même de l'amadouer.
0: Menteur.
1: Ben voyons, bien sûr que je mens. Mais va donc le prouver.

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